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0: 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Aujourd'hui, jeudi, chers auditeurs, aujourd'hui, jeudi 25 juin 2026, correspondant au 9e jour du mois Muharram 1448 de l'Hégire, nos ziyare et prières à feu Serigne Cheikh Sidine Mokhtar Mbacké, au Khalif général des Moulides Serigne Moutakha Mbacké, à Serigne Amdi Khalifa, le Khalif de Mam Cheikh Ramfal, au Cheikh de Khadim Rassoul, également à notre guide Elage Bachir Mbacké Falilou, à Serigne Cheikh Mbacké Aliou, et à toute la famille de Cheikh Ahmadou Bamba Khadim Rassoul. Il y a exactement 131 ans que Cheikh Ahmadou Bamba Khadim Rassoul quitta le village de Mbacké Bari. En ce jour de samedi 1895, 18 Safar de l'Hégire, 313 de l'Hégire, Cheikh Ahmadou Bamba entama un parcours vers l'exil. Il racontera le déchargement des Espaïs à Diawal dans ce même jour du 10 août 1895 à 14h. Seigneur Ibrahima, qu'est-ce que vous pouvez retenir sur ce voyage historique que Cheikh Ahmadou Bamba Khadim Rassoul a effectué le samedi 10 août 1895 de Mbacké Bari?
1: Souvenons-nous qu'à cause de ses déplacements, le Cheikh était soupçonné de viser guerrière à l'encontre de la puissance coloniale. L'on alla jusqu'à imaginer que la localité de Touba avait été choisie comme base idéale pour lever son armée et entraîner ses hommes dans la forêt environnante en vue d'une prochaine conquête africaine. Sa présence à Mbacké Bari fut interprétée par le pouvoir colonial comme une tentative de conjonction de ses prétendues forces avec celles des guerriers du royaume du Djolof, en particulier avec celles du roi Sambalobe Fall, dont la famille avait toujours été hostile aux autorités coloniales. Un espion fut à nouveau chargé de recueillir des informations au profit du ministère des colonies, représenté par le gouverneur du cercle de Saint-Louis. Pour mieux noyauter l'entourage du Cheikh, les autorités coloniales recrutèrent cette fois un espion local étroitement intégré dans la vie de la société africaine du nom de Mam Abdoulaye. Le Cheikh séjourna 4 mois à Mbacké Bari. Nous savons que sa présence dans la contrée n'avait pour but que de se préparer à la mission.
0: La mission, c'était l'exil vers le Gabon que le Cheikh effectua entre 1895 et 1902. Nous y reviendrons plus largement. أعوذ بالله من الشيطان الرجيم بسم الله الرحمن الرحيم مبوكي جوليدي مبوكي طالبي ييغي ديغلو سين ايميشن ديمبوتي غير الك في تي ريزو دي تي ال موي ديفيجن تريانغولير دي 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
1: 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inédite de Khanimu Rasoul kon Cheikh Aline Mbacké dama ni katch nga lama
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1: Mbacké Bari un haut lieu de pèlerinage du patrimoine mourid ou la fin de l'histoire man la tudé
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1: 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Tantôt, il y a des gens, il y a une petite bouton dans leur anus. Ou bien quand tu fais le WC, ça sort avec l'anus même. 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
1: 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Si tu as l'infection, chaque fois tu sens maux de tête. Et c'est le corps chaud, le corps est chaud des fois, tu n'as pas l'appétit, quand tu manges, on dirait que la nourriture là, ce n'est pas doux.
3: Oui, non, nous avons une infection, mais parfois, nous avons des séries de tang, ça va pour les mettre, donc ça va bug dans les lèvres.
1: À un moment donné, tu vas commencer par voir que tu es un peu de chaud seulement, tu es fatigué. Tu ne peux pas bien marcher. Quand tu marches un peu seulement, tu es fatigué. Tantôt, dans ton appareil génital, quand tu pisses, ça te fait mal.
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1: Et au moment donné, tu vas commencer par voir que c'est les petits boutons qui s'apparaissent au niveau de ton appareil génital. Et ça te fait gratter. Tu grattes jusqu'à ce que ça devienne les plaies.
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1: Fais très attention avec cette maladie. Quand on nous fait la publicité sur les médias qu'il faut utiliser condom préservatif, ce n'est pas à cause de sida seulement qu'on doit utiliser préservatif. Il y a les IST aussi qui nous créent beaucoup de problèmes.
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1: On doit prendre soin de notre douche. Il y a des gens, quand tu rentres dans une autre toilette qui n'est pas propre maintenant, à travers ça, tu peux avoir l'infection là-bas tout de suite. Donc, à un moment donné, tu vas voir que tu grattes. Et il y a les pètes blanches qui sortent. Les pètes blanches, là, des fois, c'est un peu jaune. Et ça donne une couleur qui n'est pas bonne.
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1: Ce que l'infection peut nous provoquer, c'est beaucoup. On ne peut pas parler ça du matin au soir, on ne va pas terminer ça. Il y a beaucoup d'infections, on doit faire très attention.
3: Infections, il y a beaucoup. 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
1: 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Les femmes, il faut les respecter, c'est nos mamans. Si tu es là la femme, quand tu veux faire tes menstruations dans la maison, tout le monde va savoir que il est temps pour que tu puisses faire des règles. Tu vas commencer par sentir mot de bas ventre. 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
1: 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Et quand tu prends ces produits, mm-hmm. tu verras ce qui va sortir avec tes propres yeux. Mm-hmm. 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
1: Tu vas dire que ton règle fait 21 jours. Mm-hmm. C'est pas bon. Mm-hmm. Il y a des femmes, quand ils voient les règles même, le règle là, ça ne dépasse pas une seule journée. Mm-hmm. Ou bien il y a des femmes, elles ne voient même pas leurs règles. Uh-huh. 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
1: 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Faut pas que tu vas avoir ménopause précoce tant que tu n'es pas là de ménopause. Quand les règles ne sont pas bien, tu ne vas pas être en bonne santé.
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0: 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Mot de la fin.
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2: 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Donc, l'homme, on traite les gens. C'est Dieu qui guérit. 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